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commencer cette émission au Chabine des Well de Paris, mon poteau, avec un set Deep House. Bonne émission à toi, on est là jusqu'à 19h. T'es bien dans Deep Electronic Sound. 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

cette première heure, c'est Chabine Dewell, mon poteau de Paris, puis je poursuivrai la deuxième heure. Normalement, j'aurais dû diffuser Fred Chi, qui n'a pas pu me faire le mix que je diffuserai dimanche prochain. Donc dimanche prochain, pour terminer la saison, il y aura 3 heures d'émission de 16h à 19h. Le programme, et puis on fera une petite pause d'un mois, et la rentrée va être... ça va être un bon gros programme pour la session 2026-2027. Allez, on continue. Chabine Dewell tout de suite. Et bonne émission à toi. Merci en tout cas pour l'écoute. 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

cette deuxième heure de l'émission. Je vais te faire un mix vinyle. Merci à mon poteau Chabit Dewell, c'était vraiment bon, bien enveloppant, bien deep. Jusqu'à 19h, on continue l'émission Deep Electronic Sound et bonne écoute.

Yes, yes. L'émission touche à sa fin. Merci pour l'écoute. C'était Deep Electronic Sound sur Jet. Tous les dimanches. Mais ça se termine fin juillet. Dernière émission dimanche prochain. De 16 à 19h. 3h exceptionnellement. Avec de la house, de la tribe, de la tech. Voilà la session de dimanche prochain. J'espère que t'as apprécié. Merci à Chabine Dewell. Et bon fin de dimanche. Bisous à toi. Ciao. Bye bye. Et à la semaine prochaine.

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1: Enlarge your music 364, bonsoir à toutes, bonsoir à tous. Bonsoir Nico à la technique. Alors ce soir, nous continuons à explorer pour ce mois de janvier une mission hommage à Steve Albini parce qu'on a dit qu'on en ferait 4 ou 5. Donc là, on va s'attarder sur les années 80 et je vais te laisser un peu nous présenter cette émission.
2: Eh ben, bonsoir à toutes et à tous. Alors déjà, meilleurs vœux.
1: Oui, déjà. Oui,
2: on reprend l'année pour avec Albini et on est bien content de faire ça parce que c'est un producteur, enfin on reviendra là-dessus, qui nous intéressait. Donc c'est bien plus qu'un ingénieur de son, il est devenu un symbole d'une éthique musicale qui rejette le compromis et favorise l'indépendance artistique. Donc son travail c'est sur des milliers d'albums, sa vision minimaliste et son refus des conventions font de lui une figure respectée mais parfois controversée dans l'industrie musicale, et on va développer. Donc Albini il débute dans les années 80 à Chicago, on avait déjà fait une émission sur ses groupes, au cœur d'une scène punk en pleine effervescence, et avant de former Big Black, son groupe emblématique, il commence à enregistrer des démos pour des groupes locaux avec un équipement, on va dire, rudimentaire. Et son aptitude à capturer un son brut et l'énergie du live le fait rapidement remarquer. En 87, il transforme le sous-sol de sa maison en studio équipé de matériel de pointe. Et avec cet espace exigu, ça devient le berceau de nombreux albums marquants. Fidèle à son éthique, Albini, il adopte un modèle atypique, il facture uniquement ses heures de travail, il laisse les groupes utiliser gratuitement le studio s'ils apportent leur propre matériel d'enregistrement, et avec les revenus générés par des projets plus prestigieux, notamment Nirvana ou PJ Harvey, Albini va inaugurer en 97 Electrical Audio, un studio à Chicago conçu selon ses propres standards, qui y favorise les équipements analogiques, et un environnement qui accueille les musiciens, et ce lieu il va devenir un véritable sanctuaire pour la scène indépendante.
1: Et avec un son à part sur l'ensemble de ses disques. Tu vas nous présenter quel groupe ?
2: Oui, alors comme je disais, Albini, il a enregistré, il a commencé au milieu, même fin des années 80 à enregistrer, donc là on fait une émission sur les années 80, donc on a moins de groupes à passer, ça sera pas la même chose sur les années 90.
1: Et ça va être galère.
2: Ouais, ça va être galère, on le fera peut-être en deux fois. Et je vais passer le groupe Urge Overkill, donc c'est un groupe américain de rock alternatif formé à Chicago en 85. Il s'est rapidement fait connaître grâce à son mélange, on va dire, unique de rock, de power pop et de punk underground. Leur nom, il est inspiré par une chanson de Parliament et il reflète parfaitement leur approche audacieuse et ironique du rock'n'roll. Dès le début de leur carrière, le groupe, il a acquis une solide réputation dans les cercles, on va dire, alternatifs, notamment avec des albums comme The Supersonic Storybook en 91 et puis l'EP Stool en 92. Et c'est ce dernier qui a marqué un tournant majeur, notamment avec la reprise du titre Girl, You'll Be a Woman Soon de Neil Diamond, qui est incluse dans Pulp Fiction de Tarantino.
1: Oui. Et qui a mis vraiment de la lumière sur sa carrière avant et puis après.
2: C'est ça qui va faire connaître le groupe au grand public, bien que ce dernier il a eu du mal à saisir l'ironie qui imprégnait leur musique. Hein, malgré cette incompréhension, Saturation en 93, ils rencontrent un franc succès critique, notamment grâce à des titres comme Sister Havana qui ont trouvé leur place sur MTV. Mais des tensions internes, ils vont fragiliser le groupe et Urge Overkill, il va se dissoudre dans les années qui vont suivre. Et puis après une longue pause, le groupe y refait son retour comme des tas de groupes en 2011 avec l'album Rock'n'Roll Submarine, leur premier album studio en 16 ans. Et bien qu'ils aient jamais atteint leur succès commercial, l'influence de Overkill sur la scène alternative des années 90, elle est indéniable, avec leur attitude décalée et leur son distinctif qui ont permis de forger un statut culte parmi les fans de rock. En tout cas, on va écouter Heart of Man, qui est tiré de leur première EP Strange Eyes, sorti en 86, et c'est le deuxième enregistrement de Steve Albini en dehors de ceux de ses groupes.
1: D'accord, et puis moi je vous parlais des Pixies, parce que Pixies, groupe culte, mais au départ, personne ne connaissait les Pixies en
2: clairement
1: 87.
2: Pas.
1: Et du coup, donc les Pixies, avec l'album Surfer Rosa, ouvrent la porte à un son unique, un mélange de garage expérimental, de lofi, et en particulier une batterie très présente, très lourde, qui est due au travail d'Albini. Ce groupe américain culte sortira 4 albums avant de séparer et de se reformer, mais j'ai pas envie de parler de la reformation.
2: Non, ça m'intéresse pas non plus.
1: Voilà, ni de leur prestation live non plus, je dirais rien là-dessus. Juste, il faut s'arrêter sur ces 4 premiers albums, à savoir que Surfer Rosa a motivé Kurt Cobain pour enregistrer avec Albini l'album, voilà.
2: Nevermind.
1: Voilà. C'est suite à l'écoute de Pixies, Surfer Rosa, qui s'est dit, ouais, qu'est-ce que c'est que ça? Et il s'est penché là-dessus. Puis ce disque-là est devenu culte, le groupe est devenu culte avant d'exploser en plein vol après. Et je vous propose le titre mythique peut-être, je ne sais pas. Le titre Bonne Machine, extrait de ce super disque, est sur Surfer Rosa.
2: Clairement mythique. En tout cas, on débute avec Urge Overkill.
1: Yeah.

0: Voilà, nous venons d'écouter les Pixies. Je voulais juste rajouter aussi que leur texte parle de déviance, de mutilation, de voyeurisme. C'est des thèmes qu'ils exploreront ensuite par la, dans leurs autres albums. Et puis, je vais te laisser la main pour parler un petit peu plus d'Albini, ses méthodes de travail notamment.
1: C'est ça. Eh bien, c'est un quelqu'un qui a vraiment une éthique de travail radicale. Donc Albini s'est toujours distingué par son approche anticonformiste et sa critique acerbe de l'industrie musicale. Il refusait les pratiques commerciales traditionnelles. Il insistait pour être crédité comme enregistré par plutôt que produit par. Pour lui, un producteur, il imposait une vision artistique, tandis que son rôle à lui, il se limitait à capturer la musique telle que le groupe souhaitait la jouer. Cette distinction, elle incarnait sa philosophie. Alors il disait, je le cite, « Je ne veux pas être responsable des erreurs ou des mauvais goûts des groupes. Mon objectif, c'est d'offrir un enregistrement fidèle, rien de plus. » En opposition à la majorité des professionnels du milieu, Albini il refusait catégoriquement de toucher des royalties sur les albums qu'il enregistrait. Il estimait que ça trahissait l'artiste. Il considérait son rôle comme un service technique, déconnecté des gains financiers. Et cette éthique, ça s'accompagnait de tarifs abordables qui permettaient à des groupes indépendants d'accéder à un enregistrement de qualité. Par exemple, on parlait juste avant, il a enregistré Surfer Rosa des Pixies pour seulement 1 500 $.
0: Oui.
1: Même après avoir acquis une renommée mondiale, Albini il est resté fidèle à ses principes. Il continuait de travailler avec des artistes aux moyens modestes, tout en appliquant des tarifs plus élevés pour des groupes soutenus par des grandes maisons de disques, qu'il accusait de profiter des musiciens. Ouais. Et sa posture a reflété un engagement indéfectible envers la scène indépendante et un mépris affiché pour les pratiques commerciales dans l'industrie musicale. Et Albini il laisse derrière lui un héritage marquant, celui d'un ingénieur du son qui a su rester authentique et fidèle à ses convictions tout au long de sa carrière. Et je te passe le micro pour parler de ton groupe.
0: Oui, et puis aussi Albini avait un flair parce qu'il a proposé, enfin il a enregistré des artistes bien avant que l'explosion ou le succès arrive, même en sur la scène indépendante. Et je vous parlais de Slint. Slint, rapidement. Groupe culte américain de post-rock, post-hardcore, c'est difficile à classer. Mais sur le premier disque est différent du deuxième qui est devenu mythique.
1: Spiderland.
0: Voilà, mais qui est, après le groupe c'est pas après, mais ça c'est une autre histoire. Ce disque il a un côté plus rock, plus peut-être plus brut, plus un petit peu maladroit aussi. Ils étaient très jeunes quand ils enregistraient ça. La particularité de ce disque est que tous les titres sont les prénoms de leurs parents, sauf un titre où c'est le prénom d'un chien.
1: Ah oui.
0: La pochette du disque, en fait, c'est une photo de Bonnie Prince Billy, un autre artiste qui était dans la voiture. C'est une photo prise par le père de Bonnie Prince Billy. Donc, une espèce de relation avec les parents très étrange. Et on retrouve qu'il y a même ce côté un petit peu abrasif, un petit peu atmosphérique. Il y a une espèce de narration sonore qui arrive un peu par-dessus, avec ce chant qui est murmuré, qui fera leur marque de fabrique sur Spiderland après. Et puis, qu'est-ce que je peux vous dire de plus? Que c'est un groupe, c'est un disque qui... première collaboration à Albini, ils ont sorti, je ne sais où, Je crois qu'ils avaient sorti un petit EP avant. Et je vous propose le titre d'Arlène, extrait de ce très beau disque qui s'appelle Tweets.
1: Eh bien, on enchaînera avec Beach Magnet. Donc, c'est un groupe américain de post-hardcore formé en 86 dans l'Ohio, avant de s'installer en Caroline du Nord. Donc, eux, ils s'inscrivaient dans la même lignée musicale, donc, comme tu viens de citer, que Slint ou Big Black. Leur style intense et intellectuel de punk hardcore qui leur a rapidement permis de se faire un nom dans la scène underground. Le groupe, il a fait ses débuts avec l'EP Star Booty en 88, produit par Albini, et qui leur a permis de se faire remarquer dans la scène rock alternative. En 89, Beach Magnet, il sort son premier album Humber, qui marque une étape importante dans leur évolution musicale, notamment grâce à l'ajout du guitariste David Grubbs, un ancien membre de Squirrel Bait. Et cette nouvelle formation à deux guitares va permettre au groupe de renforcer et d'affiner leur son, qui était déjà monolithique à la base, avec des guitares plus denses et encore plus complexes. Et l'album, tout comme leur premier EP Star Beauty, ils sont évidemment produits par Mr. Steve Albini. Après la séparation du groupe en 91, ses membres ils vont poursuivre d'autres projets musicaux. Et Grubbs, il a continué avec Bastro, un super groupe, avant de lancer le projet Gastre del Sol, que tu aimes beaucoup. Tandis que John Fine, il a joué avec Vineland et Don Caballero. Et aujourd'hui, Beach Magnet, il reste un groupe culte de la scène post-hardcore, reconnu pour son approche à la fois agressive et expérimentale. Et on va écouter le titre Punch and Judy, extrait de leur album Humber.
0: Et tout de suite, nous écoutons Slit et le titre d'Arlène.

0: Après Beach Planet, tu vas continuer de nous parler de ces, du travail d'Albini.
1: Ouais, ses méthodes d'enregistrement. Donc Albini était reconnu pour son approche, comme on disait, artisanale et son attachement aux techniques analogiques qui reflétaient sa quête d'authenticité sonore. Donc lui, il disposait d'une impressionnante collection de micros vintage qui positionnait avec une précision vraiment méticuleuse pour capturer la dynamique et l'acoustique naturelle de chaque pièce. Chaque micro était placé stratégiquement afin de restituer le son dans sa forme la plus pure. Sans recourir à des effets ou des corrections numériques, Albini privilégiait les sessions d'enregistrement live où les musiciens, ils arrivaient, ils jouaient ensemble plutôt que de jouer dans un moment la basse. Ils jouaient ensemble. Cette méthode a permis de préserver l'énergie, la spontanéité d'une performance live en fait, en évitant l'aspect souvent aseptisé des enregistrements réalisés en pistes séparées, surtout maintenant que c'est retravaillé avec l'intelligence artificielle. Son mixage atypique était une des marques de fabrique. Les voix étaient souvent relégué en arrière-plan, ça crée une impression de lutte, comme si le chanteur il devait percer à travers une masse sonore imposante. Et d'ailleurs, on retrouve ça sur les albums de Jesus Lizard, où on sent le chant de Davidio qui semble étouffé, contraint, derrière la musique du groupe. Albini s'efforçait également de fusionner la basse et la batterie en un seul élément sonore cohésif qui donnait à la section rythmique une intensité et une densité remarquables. Il était fidèle à son esthétique brute, il rejetait les effets numériques et les artifices en studio qui selon lui considérait que ça dénaturait la musique. Et son objectif, c'était de restituer le son tel qu'il était joué en offrant à l'auditeur une expérience aussi proche que possible d'un concert. Et cette approche sans compromis, ça fait d'Albini une figure unique dans l'histoire de l'enregistrement musical, célébré pour sa capacité à capturer l'essence même de la musique.
0: Il y a un groupe dans les années 90, je ne sais plus lequel, qui est allé voir Albini, qui voulait un son live, vraiment un son live. Et en fait, il est en studio, il a bricolé, il n'a pas réussi. Du coup, il a enregistré dans la rue, en bas du studio.
1: Ok, là c'est... Bonne technique, et c'est à moi de reprendre. Je vais passer Head of David, donc c'est un groupe anglais de métal expérimental qui a grandement contribué à l'émergence des genres comme l'industriel ou le grindcore et le noise rock. Donc ils sont originaires de Dudley, donc c'est une ville qui est située à quelques kilomètres de Birmingham, dans le cœur de la région industrielle anglaise. Et le groupe, il s'inspirait clairement de l'industrie lourde et de l'économie qui était déclinante sous Margaret Thatcher dans les années 90. Leur son brutal, oppressant, il a un impact immédiat dès leur sortie de leurs deux premiers projets. En 86, l'EP Doug Bress et leur album éponyme qui a notamment atteint la troisième place des albums indépendants au Royaume-Uni, c'est étonnant d'ailleurs. Et la même année, Justin Broderick, alors membre de Napalm Death et futur fondateur de Godflesh et Jésus, il va rejoindre David en tant que batteur. Et il va participer à plusieurs albums du groupe, notamment l'album de Dozeball qui sort en 88, qui est produit par Albini. Et puis voilà, notamment sur une compilation White Elephant qui regroupe les sessions de John Peel en 89. Mais en fait, après, il y a plein de tensions internes qui vont faire que le groupe va se séparer. Cochrane, il va rejoindre God, alors que Broderick, il va lancer Godflesh, justement. Et voilà, donc c'est un groupe qui est quand même important. Il faut savoir que l'album, il a une mention particulière. Il porte la mention Product by Steve Albini au lieu de l'habituel Recorded by Albini, ce qui est assez rare dans la carrière d'Albini. Et c'est un album incroyable. On va écouter le titre Dog Day Sunrise qui suit de cet album et qui va être plus tard repris par Fear Factory sur son album Des Manufactures en 95.
0: Puis pour moi, difficile de ne pas parler de Wedding Present et surtout de l'album Bizarro, enregistré par ce monsieur. Alors, c'est en 89, Wedding Present et le groupe mené par David Gates sort un quatrième album, Bizarro. Et ils ont réussi la prouesse de garder le côté punk et expéditif de leur début tout en incorporant des éléments d'un rock beaucoup plus sombre et plus sobre. Et c'est en gros, c'est un disque charnière du groupe parce que ça va leur ouvrir la porte vers autre chose, vers d'autres disques, vers d'autres univers musicaux et d'autres territoires aussi qu'on apprécie ou pas. Moi j'aime pas tout, et je trouve que cet album là Bizarro sorti en 89, il est en son intemporel. C'est en fait, ce disque, il a une particularité à mon sens, c'est l'impression qu'il y a deux parties, une partie en arrière, une partie vers l'avant, et tout ce que va donner le groupe après avec des morceaux un peu plus pop, ça c'est une autre histoire, on n'est pas là pour parler de ça. Et puis nous allons écouter le titre Brass Neck, extrait de ce très beau disque avec une pochette noire et une espèce de tache rouge. Et c'est la seule collaboration avec Albini. Non, ils ont fait Six Monsters après. Et c'est un très beau disque que je vous invite à redécouvrir d'urgence.
1: Eh bien, on écoute Head of David.

0: Ah, c'était bien un petit peu de Wedding présenté, et puis je vais te laisser nous reparler un peu de l'impact qu'il a eu.
1: Ouais, je voulais dire que Albini, en fait, il a eu un impact majeur, notamment sur la scène noise rock. Hein, c'est un peu lui qui l'a lancé, notamment avec Big Black. Et donc, il a joué un rôle majeur dans la définition du noise rock, donc un genre marqué par ses sonorités abrasives, des dynamiques extrêmes et une énergie brute. Et son approche minimaliste et son esthétique sonore singulière ont profondément influencé des groupes comme Slint, tu l'as dit, Shellac, son propre groupe, ou encore The Jesus Lizard. Albini était souvent cité comme une référence incontournable pour évoquer ce style musical. C'est un enregistrement, il semble déroutant lors d'une première écoute, et qui dégage une intensité unique et une authenticité brute. Il y a de fortes chances qu'Albini il a aidé derrière la console, et pour son travail, il a non seulement façonné un son, mais aussi une attitude qui fait de lui une figure emblématique du noise rock et de l'enregistrement indépendant.
2: Yes.
0: Et musicalement, je vous propose le groupe Ut, ou Ut, ou je sais pas trop comment on prononce ça.
1: Ut, voilà.
0: Bon, notre anglais va pas mieux, hein, mais bon, c'est comme ça. Groupe américain qui est formé en 76, mais qui s'est vite installé à Londres en 79 ou 3 ans. C'est un groupe issu de la scène No Wave, qui a incorporé des éléments de rock, de free jazz, de musique d'avant-garde, avec des guitares abrasives, souvent comparées à The Slits, The Opeth, ou toute cette scène-là. C'est un groupe qui a aussi été repéré par John Peel, qui a enregistré beaucoup de sessions pour ce trio de filles. Elles ont enregistré 3-4 disques. Albini a enregistré le tout dernier, qui porte le titre de Grier. Qu'est-ce que je peux vous dire dessus? Oui, elles ont fait des tournées au Royaume-Uni, beaucoup en Europe, finalement très peu aux États-Unis. Et je propose des titres sport extraits de leur dernier disque. Elles seront séparées en 89 après un dernier concert à Paris pour partir sur d'autres projets musicaux. Et puis elles sont reformées en 2010 pour des concerts surprise. Voilà, c'est épisodique. Voilà, il n'y a eu pas de production depuis.
1: Ok, et moi je vais passer Poster Children, un groupe américain de rock indépendant formé en 87, qui est reconnu pour son énergie débordante et un son vraiment do it yourself. D'ailleurs, c'est un aspect essentiel de leur identité. Le groupe, il a toujours géré ses tournées, il conduisait leur propre bus, il créait des œuvres d'art et des designs de t-shirts eux-mêmes. Ils opéraient même avec leur propre label, et leur musique ils qualifient de post-wave, qui mêle des éléments de punk, de pop, de post-hardcore et de new wave, avec des guitares puissantes, des lignes de basse marquées et des rythmes percutants, souvent accompagnés de signatures rythmiques et originales. Ils ont fait leur début en vendant leur premier album Torridor Squad sous forme de cassette dans les clubs du Midwest américain, puis leur deuxième album Flower, il est sorti en 89 et il a été enregistré par Albini. Le groupe, il a ensuite signé avec une filiale de Warner Bros, mais il a rencontré, comme souvent les groupes qui vont sur des majors à cette époque, des soucis. Et malgré une carrière sans grand succès commercial, Poster Children, il est resté fidèle à son éthique do it yourself, cultivant une base de fans solides et fidèles. Ils ont aussi été l'un des pionniers dans l'utilisation des technologies innovantes pour leurs performances en live. Et puis ils ont enrichi leurs CD, ça a été les premiers à faire ça, et à faire des webcasts. Et bien qu'ils aient jamais reçu une reconnaissance massive de l'industrie musicale, Poster Children, ils ont été salués par la critique pour leur génialité, leur créativité, leur énergie, leur style unique, qu'on va dire en smart pop punk, en fait l'un des groupes les plus sous-estimés, selon moi, de la scène collège rock des années 80. En tout cas, on va écouter le titre One Axe, de leur album Flower. Qui a la particularité d'avoir sa face A enregistrée par Albini et la face B par Ian Burgess.
0: Ah, c'est marrant. Et tout de suite, nous écoutons Utile, le titre sport.

0: Alors nous venons d'écouter Poster Children et puis je vais te laisser parler de l'influence d'Albini et autres choses.
1: Ouais, bah Albini en fait il est resté fidèle à ses principes, comme on n'arrête pas de le dire, malgré les pressions de l'industrie musicale, et ce jusqu'à la fin. Il avait continué d'enregistrer des groupes indépendants et de défendre ses valeurs d'éthique musicale. Son studio Electrical Audio s'est devenu un véritable sanctuaire pour les artistes en quête d'une expérience d'enregistrement authentique et sans compromis. Il demeure, parce que c'est encore le cas, une figure respectée autant pour ses talents techniques que pour son intégrité inébranlable. Pour de nombreux musiciens, collaborer avec lui, ça représentait un véritable gage d'authenticité, une manière de rester fidèle à des idéaux artistiques. Il incarnait une approche unique où la musique et l'honnêteté artistique passaient avant toute considération commerciale. Et justement, dans le Noise de le dernier, il y a Ifi Club, donc le groupe toulonnais qui fait partie des derniers à avoir enregistré Chicago avec Albini. Il y a Régis Logier dans le numéro qui parle de son expérience et je trouvais intéressant de la partager, donc je vais le citer. Nous nous sommes pas vus en dehors du studio, la relation allait rester uniquement professionnelle. On commençait à telle heure, on enregistrait, on faisait une pause, on reprenait et on terminait. Basta. Steve était assez préoccupé par l'état de santé de son épouse. Il ne traînait donc pas et nous en sommes restés à l'essentiel. Enregistrer, mixer un album. Son rôle, il a été avant tout technique. Sa sélection et mise en place du matériel, prise de son, mixage. Aucune prise de position sur l'artistique. À la question « La prise est-elle bonne ?», sa réponse, c'est toujours la même. C'est pas mon rôle, c'est au groupe de décider. On nous avait prévenu, pas de convivialité, pas de blague acide. C'était même un peu inconfortable les premiers jours, au moins. L'ambiance, elle est devenue légèrement meilleure au moment du mixage, quand Steve, il était totalement aux commandes. Globalement, il s'est montré courtois, attentionné, mais à sa manière. Il était avant tout là pour faire le job. Si Steve nous a dérouté un peu, c'est surtout par sa froideur relative, certes, mais bien réelle. Il était là pour que le groupe aille au bout de son projet, dans le temps imparti. Il n'a pas été question d'étirer les sessions, de perdre son temps en commentaires superflus. Le groupe était aux commandes de l'artistique. Lui, il n'intervenait que sur l'aspect technique. J'ai d'ailleurs une anecdote qui résume sa méthode. Après l'écoute d'une première prise, il nous pose qu'une seule question. Êtes-vous capable de faire mieux ? Sinon, on passe sans attendre au prochain morceau. Si oui, on la refait. Mais si on la refait, c'est conditionné à un seul bémol, très inattendu. Si vous tentez une nouvelle prise, j'efface la première. Car à quoi bon conserver l'inutile ? Ce sont des choix réalisés sur le vif pour plus d'efficacité lors du mixage et une économie maîtrisée, car chaque bande magnétique coûte $375.
0: Ouais, ben voilà, tout est dit.
1: Voilà.
0: Tout est dit. Et puis, bon, on va se terminer avec deux groupes.
1: Ouais, alors je voulais passer Pussy Galore, un groupe qu'on aime bien, hein. C'est un groupe américain de garage rock formé en 84 par des étudiants de l'université Brown à l'époque, principalement autour de John Spencer, vocaliste et guitariste. Le groupe, il est surtout connu pour son approche brillante, délibérément chaotique du rock, influencé par des artistes comme les Rolling Stones, mais aussi Numbutton. Leur son combinait le blues, l'expérimental, le punk, avec une attitude irrévérencieuse, provocante. Le groupe, il s'est distingué dès ses débuts en embrassant le bruit comme une esthétique, sans arrière-pensée philosophique ou artistique, mais simplement pour le plaisir de créer un vacarme agressif. Leurs premiers enregistrements, comme l'EP Feel Good About Your Body, ils ont posé leur base de leur style unique. Leur nom, il est inspiré du personnage Pussy Galore du film Goldfinger.
0: Oui.
1: Qui reflète d'ailleurs une attitude débridée. Les mobs du groupe, ils ont souvent changé, mais John Spencer, il est resté le noyau central. Ils ont déménagé ensuite à New York après avoir provoqué des réactions, on va dire, polarisantes dans la scène musicale de Washington. Puis ils ont continué à attirer l'attention avec des titres provocateurs. Ils ont notamment fait Teen Pussy Power ou un titre Fuck You, Ian McKay. Donc toujours dans la provocation. Et voilà, ils ont notamment fait une reprise, un truc bien connu de Lofi de Exile on Main Street des Rolling Stones. Et voilà, et puis ils ont continué tout au long. Mais en tout cas, c'est un groupe qui est connu pour leur guitare puissante, leur percussion primitive, leur vocaliste hurlé. Et ils sont compagnes désormais d'une richesse sonore. Et c'est Albini qui a produit leur album Dial M for the Motherfucker qui est sorti en 89 et on va écouter le titre Dick Johnson. Et je trouve que Albini, bah, il représente bien ce qu'était le groupe à l'époque. En fait, quand le groupe s'est séparé, bah, John Spencer, il a fait la carrière solo qu'on le connaît. Et ensuite, oui. Vas-y, à toi.
0: Et puis, pour ma part, pour terminer, je vous propose le groupe Vrek. Alors, Vrek, groupe américain qui est auteur de 3 disques, 3 EP et 2 EP qui a sorti, tout était enregistré par Albini. Son groupe, donc comme je disais, formé en 88, assez atypique. Et puis voilà, il y a un journaliste qui avait décrit leur musique comme telle. Guitare qui ressemble à la batterie qui ressemble à des bruits de flingue, la voix du chanteur, un mec qui aurait avalé du napalm, tout ça avec une vision très des textes assez obscurs, une vision des narrations sonores, enfin voilà, des territoires très particuliers avec beaucoup beaucoup d'influences là-dedans. C'est assez indescriptible comme musique. Et puis donc voilà, ils ont travaillé toujours avec Albini. Et particularité, c'est que leurs disques sont sortis sur des labels qui font plutôt de la production électronique, comme Vrap par exemple, War par exemple. C'est très étrange et je vous propose des titres Song X, extrait du premier EP, pour illustrer tout ça. Et puis une petite, petite conclusion pour tous pour terminer.
1: Non, en fait pour la, donc là c'est là on est à la radio, donc on va diffuser ce qu'on a diffusé, mais pour le podcast je vais rajouter Jesus Lizard.
0: Ouais, en plus.
1: Parce que c'était un groupe qui revient souvent, c'était une amitié de d'Albini, ils viennent de Chicago, c'est un acteur majeur du noise rock américain. Ils se sont formés en 87, tout de suite ils se distinguent par une approche abrasive de la musique, pas caractérisée par des guitares acérées, des rythmes percutants, des performances scéniques violentes. Et c'est vraiment le groupe qui reflète le son d'Albini, je trouve.
0: Tout à fait.
1: Ils sont revenus 24 ans après, d'ailleurs c'est l'année dernière avec l'album Rack, et qui est un album qui est toujours bon. Et puis Jesus Lizard, ça marque aussi un label donc qu'on a diffusé au tout début de l'émission, qui s'appelle Touch and Go.
0: Oui.
1: Et voilà le son. Donc le morceau que je vais passer, c'est c'est quel morceau d'ailleurs, tu peux me dire?
0: Bloody Mary.
1: Voilà, qui est sur l'EP pur. C'est les tout débuts de Jesus Lizard. Hein, à l'époque, il n'y avait pas de batteur, c'était une boîte à rythme. McNally, il est arrivé, il a rejoint la formation. Mais c'était le son de pur de cet EP. Il pose déjà les bases de ce que va devenir le groupe. Une combinaison de bruit industriel, de punk abrasif et de rock expérimental. Mais en tout cas.
0: Et le groupe, leur musique va grandir sans se perdre pour autant. Et comme tu dis, avec cette amitié aussi qui forgeait avec Albini.
1: Mais tout ça, ça sera pour les podcasteurs.
0: Yes.
1: En tout cas, on vous dit à la semaine prochaine. La semaine prochaine, on va revenir avec une émission normale. Ça fait longtemps qu'on n'a pas fait ça. Et puis, on va toujours accompagner la carrière d'Albini. Donc, années 90, je pense qu'on va la faire en deux fois.
0: Ouais.
1: 2000-2010. Et puis, on aura rendu hommage, je pense, à cet artiste et producteur, même s'il n'aimait pas qu'on dise ça.
0: Voilà. Non, parce qu'il grognerait d'où il
1: est. C'est ça qui nous a marqué.
0: Bye bye.
1: Donc voilà, on termine avec Pussy Galore.

Superbe morceau électroacoustique de Christophe Moudika, compositeur marseillais, s'apparaît chez Modulisme, la compilation Acoustronique 1, session Modulisme 115, Christophe Moudika.

0: James King et Peter O'Doherty sont irlandais et ils nous donnent chez Naya Recordings un très beau travail de croisement de voix, d'effet de larynx, de glotte et autres. J'aime beaucoup Ox chez Naya Recordings, James King et Peter O'Doherty.
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J'avais déjà présenté ce nouvel album de Bertrand Gauguet, Encerclement, chez Injirum Recordings, et je ne peux m'empêcher d'en mettre encore deux morceaux. C'est probablement ce que j'ai entendu de mieux en musique électronique depuis pas mal de temps. Bertrand Gauguet, donc, qu'on connaît d'habitude comme joueur de saxophone, et qui nous surprend très très agréablement. Encerclement, Bertrand Gauguet.

Récemment, j'ai pu voir jouer l'ensemble Apnée, donc qui nous venait de Grenoble, et découvrir la musique de François sous l'alias Fleck Fleck. Il œuvre en solo, et ici Drone du Failli est un disque autoproduit sur Bandcamp. Et il a été enregistré dans ce festival où ce système son gigantesque résonne dans les montagnes. C'est très très beau. Fleck Fleck.

Jason Love me surprend toujours dans le très très bon sens du terme. 15th of December 2024 nous donne un disque où il joue du gong ou du tam-tam, je ne saurais dire. Ça paraît chez PNL, son label, et c'est superbe. Pal Nielsen Love.

STHLM Svaga est un ensemble norvégien avec voix, trompette, saxophone, contrebasse, batterie, piano. Ici, ils ont choisi de nous donner un disque où ils reprennent des classiques. On va écouter une reprise d'une composition de Roscoe Mitchell du Arts Ensemble of Chicago. Ça paraît chez Thanatosis. STHLM Svaga Plays. C'est la fin de cet Indie Drum. Bien le bonjour chez vous.